0: a connu un point exceptionnel puisqu'il est passé pour le en remportant sa 86e victoire à du côté de Lyon. Le même point, il a remporté le premier quinté avec la victoire d'entraînement de Maxime Zedondi. Il a réussi le 26 mai 2025, son premier coup de poing. Il a remporté également à la montée de la Lyon-Zé à sa première vitesse.
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